0: c'est au moins, on va dire à rien le couloir dans tout ballon pour vous aider vos étoiles. Et là, tu es avant, il y a le fils de Noya Dia, et il y a des trucs de ma place, et quand il y a de la fin, il y a des groupes de corps, alors il y a des motos, et il y a police, et il y a des bois. Mais il y a des gens qui ont fait des choses, et il y a des trucs de ma place, et là, on va dire Dia, Wanga, et il y a qui n'est pas la banque. Là, je sais que j'ai mon de la cour, j'ai mon grand masse de la cour, mon Dieu, et tu as le savoir au moment.
1: We come in here, we come in here,
0: okay.
1: Okay.
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